0: France 7-3-4 gros porteur, lourd pardon, au niveau 3-40 sur Gelfou.
1: France 7-3-4 lourd, pas d'avoir le bonjour.

0: 7-3-4 lourd, niveau 340, 340, vers Almoc.
1: Air France 6, 7-3-4, un peu.
2: Montreal United, 4-4, flight level 350.
1: United 4-4,

0: 25, Montréal.
1: En Air France 025, allez-y.
0: Oui, commençant dans environ une dizaine de minutes et pour une durée de 10-15 minutes, du léger à modéré entre le niveau de vol 340 et le niveau de vol 370.
1: C'est bien, côté Air France 025, merci.

0: Bonjour Tata. Bonjour. C'est un petit peu de Juliette Favre pour plaisir.
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0: matin que ben Chris Manevac est avec vous. Montez-vous en 0 coup de joie.
1: Québec, 1 0 Manevac, ça demande bon matin.

0: Montreal, American 135 Heavy, it's 360.
1: American 135, roger. Québec 1-0, Medevac, appelé Montréal sur un 3-5 de ce matin.
0: 35 heures, 2-0, 6, Medevac, 3-0.

0: F39 8 Golf, c'est quoi la raison pour votre demande? La prochaine altitude pour votre direction de vol est le niveau sol 400.
1: Montréal, bonjour, Lufthansa, 3 Charlie Fox Heavy, flight 340.
0: Lufthansa, 3 Charlie Fox Heavy, Montréal, Saint-Rogeau.

0: France 98 Golf, on voudrait monter au 400 dans ce cas.
1: Air France 98 Golf, montez-nous en voici à 00.
0: Au niveau 400 Air France 98 Golf.
2: Montreal, bonjour, American 2-1, flight level 360.
1: American 21 Heavy, Montreal Center, good morning.

avec Gris Médéric Saint-Noël. Bonjour, mon dit numéro de bol 360. Avec Gris Médéric Roger.

Québec 6, me levaque, mon signe au bas 380. Québec 6, me levaque, watcher.

0: Union 781, contactez le centre de Montréal sur 1-3-2-6-7. Au revoir.
1: Edward 681, Montréal, 3-2-1. Bonjour.

0: Lombardier 2-9, contactez le centre de Toronto, 1-2-1-2-2 pour le CPDSC, l'adresse Charlie Zulu, Yankee Zulu.
1: Oui, on va vous citer le CPDSC, Lombardier 2-9.

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0: 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Inuit 7-2, possiblement de la turbulence légère à modérée pour les 15 prochaines minutes sur votre route. Plus haut c'est mieux, plus bas j'ai pas de rapport.
3: Merci, Inuit 7-2, merci.

0: Une voiture 7-8-2 qui sont vos conditions.
1: Présentement, léger continue. Et puis, il y a peut-être le 20 minutes, on a eu des secousses de modérées par moment, mais en fait, c'est bien.
0: OK. OK.
2: Bonjour, bonjour, Transat 231, flight level 340, CPDLC.
3: Transat 231, moyen sur le radar.

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0: Et 8, 7 h 1 Centre Montréal, bien reçu, bon après-midi. J'ai eu pas d'autres rapports pour vous. Vous pouvez descendre à 290 lorsque après. Et est-ce que vous avez besoin de la météo de 19h de vacances?
2: Négatif, c'est le 0 pour le 290 avec 01.
0: Roger.

0: Côte de Montréal, bonjour, 8701, niveau de vol 230, service 20.
1: 8701, Côte de Montréal, bonjour, monté niveau 330 pour l'instant.
0: Service de vol 330, niveau 701.

So it sets the alarm, all you need to do is flash things in. Et nous sommes loin de passer sur la fréquence 1-3-3-0-2. Et vous êtes 3-3-0-2, nous sommes 7-0-1.

0: 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Air France 358, Papa Montréal.
1: 3026, allez-y.
0: Négatif pour Air France 358, Papa.
1: Route France 358, Papa.
0: Air France 358, Papa, juste partir aussi. Faites vous des conditions de vol de votre voile 380.
1: C'était smooth, mais il y avait beaucoup de vent de face.
0: Ça peut juste vérifier, merci beaucoup.